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0: Radio Vostok a quitté Genève le temps d'un week-end et posé ses micros à Lucerne, au bord du lac des Quatre Cantons, pour la 30e édition de Funk Amsée. Deux jours de concerts, de découvertes, de musique en plein air, avec une programmation qui navigue entre hip-hop, soul et musique venue d'un peu partout. Autant vous dire que je suis plutôt bien installée au bord du lac, en plein air, sous la chaleur lucernoise, avec de la musique tout autour de moi. Difficile de faire mieux pour un vendredi d'été. Et pour cette première soirée, je suis seule derrière le micro de Radio Vostok, mais en très bonne compagnie puisque Kachita est avec moi pour commencer cette émission. Artiste suisse aux racines cubaines, elle navigue entre rap, R&B, pop et influence latine et chante aussi bien en suisse-allemand qu'en espagnol et en anglais. Elle sera sur scène ici à Funk Amsée à 20h ce soir. Un peu plus tard, je vous présenterai également Nomuel avant de vous faire vivre leur concert en direct. Mais pour le moment, place à Kachita. Kachita, et justement pour cette interview, on va passer à l'anglais. Kachita is here with me now. Welcome to Radio Vostok.
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On reste en direct de Funkhamsee à Lucerne. Et dans quelques minutes, Nomuel va prendre possession de la scène. Nomuel, c'est un groupe balois formé de 5 amis qui font de la musique ensemble depuis une dizaine d'années maintenant. Leur univers navigue entre indie pop, sonorités électroniques et quelques touches de rap, avec cette particularité de passer assez naturellement du français à l'anglais. Et derrière la musique, il y a surtout une vraie histoire d'amitié. Certains se connaissent depuis l'adolescence, ils ont grandi ensemble, fait évoluer le groupe ensemble, et cette complicité fait vraiment partie de l'identité de Nomuel. Leur musique peut être douce, mélancolique, très intime, puis beaucoup plus rythmée tout d'un coup. Et franchement, avec la fin de journée, la chaleur, le lac juste à côté, cette ambiance de festival, je suis assez curieuse de voir comment tout ça va se traduire sur la scène. On n'aura pas longtemps à attendre, Nomuel sera en live ici à Funkhamsee dans quelques minutes. Alors restez avec nous sur Radio Vostok et on vous fait vivre leur concert en direct de Lucerne.

On commence à entendre la basse, je vois que ça commence à bouger du côté de la scène, les musiciens ont pris leur place et le public s'est bien rapproché, je crois qu'on y est, donc place à Nomuel en direct de Funk Amzé à Lucerne. On vous laisse profiter du concert sur Radio Vostok.

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0: Dankeschön vielmals.
1: Et voilà, c'est la fin de cette première soirée pour moi ici à Funkamzee. On aura passé un très joli moment ensemble depuis Lucerne avec Cachita au micro de Radio Vostok et juste à l'instant le concert de Nomuel en direct qui vient de se terminer. Maintenant je passe le relais à Drufar qui va prendre la suite de cette soirée depuis le festival. De mon côté, je vous retrouve demain à 17h35, toujours à Funkamzee et cette fois avec Lilia à mes côtés. Très belle soirée à toutes et à tous et à demain sur Radio Vostok.